0: encore là-haut, hein?
1: Attends, qu'est-ce que vous avez fait, ma bécane?
0: Comment, t'as vu cette bécane-là?
1: Oui, mais du coup,
0: comment

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0: les cordes de droite, les cordes de gauche, à gauche. Alors, mon vieux, j'attends mon moto qui est resté ça. Et puis, oh, un petit coup de l'autre côté. Je me retourne. Et puis, on sait comment on va.